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1: Bienvenue à l'écoute de Sur le chemin du Seigneur. C'est une conception en duo de Leading the Way avec le docteur Michael Youssef. Nous entamons une série d'enseignements sur la vie d'Abraham que nous intitulons le voyage de la foi. En effet, plus de la moitié des habitants de la terre prétendent avoir Abraham pour ancêtre dans la foi, en l'occurrence les juifs, les chrétiens et les musulmans. C'est pourquoi nous vous invitons donc à faire avec nous ce parcours dans la vie de cet homme ordinaire comme vous et moi. Dans l'émission de ce jour, le docteur Michael Youssef, tout en nous donnant des informations précieuses sur les origines et le milieu familial d'Abraham, nous amène à comprendre l'un des points les plus importants qui font qu'une personne, homme ou femme, enfant ou vieillard, devient un ami de Dieu. Je vous encourage donc, chers auditeurs, à rester attentivement à l'écoute. Et puisque cette émission est la première d'une série d'enseignements sur la vie d'Abraham, je souhaite que vous ne manquiez aucune émission de cette série. Vous pourriez nous écrire ou nous appeler à l'adresse que nous allons vous communiquer au cours de l'émission pour nous poser vos questions ou nous donner simplement votre impression. En attendant, bonne écoute à tous.

0: Hello, listening friends.
1: Salut, amis auditeurs.
0: We do not like it if the service takes more than 1 hour.
1: Nous n'apprécions pas que le culte dure plus d'une heure.
0: The same thing happens with our personal prayer time.
1: Et la même chose se produit pour notre temps personnel de prière.
0: We think if we spend 15 minutes reading the Bible and 5 minutes in prayer, we have become modern-day spiritual giants.
1: Nous estimons de nos jours que 15 minutes de méditation de la Bible et 5 minutes de prière font de nous des géants spirituels.
0: The life of Abraham teaches us that it took time for Abraham to build a right relationship with God.
1: La vie d'Abraham nous enseigne qu'il lui a fallu du temps pour bâtir une relation juste avec Dieu.
0: The story of Abraham's relationship with God is told with such emphasis that no one can say, well, it's just Abraham.
1: Le récit de la relation d'Abraham avec Dieu est rapporté dans des thèmes tels que l'on ne peut pas dire, oh, ça c'était Abraham.
0: What does the Lord want us to learn from this story?
1: Et qu'est-ce que le Seigneur veut que nous retenions de cette histoire?
0: God has a deep longing to fellowship with everyone who he has called into his kingdom.
1: Dieu a un ardent désir de communier avec quiconque a été appelé dans son royaume.
0: God does not call us into the kingdom to receive salvation and that's the end of it.
1: Dieu ne nous a pas appelés dans son royaume pour seulement recevoir le salut et puis rien d'autre.
0: God wants us to learn several things from his intimacy with Abraham.
1: Dieu veut que nous apprenions plusieurs choses à partir de son intimité avec Abraham.
0: First,
1: premièrement,
0: God would commune with the man or the woman who is totally available to him.
1: Dieu veut communier avec tout homme ou femme qui se rendrait disponible pour lui.
0: Second,
1: deuxièmement,
0: God would be the friend of any man or woman who longs to be with him.
1: Dieu veut être l'ami de tout homme ou femme qui désire passer du temps avec lui.
0: God is ready to speak with the one who longs to hear his voice.
1: Dieu est prêt à parler avec quiconque désire entendre sa voix.
0: God wants to fellowship with the one who is not in a hurry to fellowship with him.
1: Dieu veut être en communion avec quiconque ne se presse pas de quitter sa présence.
0: God is happy to be identified as your friend if you want to be identified as his friend.
1: Dieu se plaît à s'identifier comme votre ami si vous désirez vous considérer comme son ami.
0: Let's turn to the word of God and learn from the life of this man Abraham.
1: Regardons dans la parole de Dieu pour apprendre de la vie de cet homme appelé Abraham.
0: The book of Genesis, chapter 11, verse 24 to chapter 12, verse 3.
1: Le livre de la Genèse, chapitre 11, du verset 24 au chapitre 12, le verset 3. Lisons. Nachor, âgé de 29 ans, engendra Térakh. Nachor vécut après la naissance de Térakh 119 ans, et il engendra des fils et des filles. Térakh, âgé de 70 ans, engendra Abraham, Nachor et Haran. Voici la postérité de Térakh. Térakh engendra Abraham, Nachor et Haran. Haran engendra Lot. Et Haran mourut en présence de Térakh, son père, au pays de sa naissance, à Ur, en Chaldée. Abraham et Nachor prirent des femmes. Le nom de la femme d'Abraham était Saraï, et le nom de la femme de Nachor était Milca, fille d'Haran, père de Milca et père de Jiska. Saraï était stérile, elle n'avait point d'enfant. Térakh prit Abraham, son fils, et Lot, fils d'Haran, fils de son fils, et Saraï, sa belle-fille, femme d'Abraham, son fils. Ils sortirent ensemble d'Ur en Chaldée pour aller au pays de Canaan. Ils vinrent jusqu'à Charan et ils y habitèrent. Les jours de Térakh furent de 205 ans, et Térakh mourut à Charan. Chapitre 12, versets 1 à 3. L'Éternel dit à Abraham, « Va-t'en de ton pays, de ta patrie, de la maison de ton père, dans le pays que je te montrerai. Je ferai de toi une grande nation, et je te bénirai. Je rendrai ton nom grand, et tu seras une source de bénédiction. Je bénirai ceux qui te béniront, et je maudirai ceux qui te maudiront. Et toutes les familles de la terre seront bénies en toi. »

0: The first thing you notice about Abraham was that he was an ordinary man.
1: La première chose que l'on note concernant Abraham, c'est qu'il était un homme ordinaire.
0: He was rough and a simple sheep herder.
1: Il était un rude et simple berger.
0: He uttered no prophecies.
1: Il n'a prononcé aucune prophétie.
0: He never wrote a book.
1: Il n'a jamais écrit de livre.
0: He never sang a song.
1: Il n'a jamais chanté de chansons.
0: His credentials were not the least bit impressive.
1: Ses diplômes n'étaient pas du tout impressionnants.
0: He never went to a seminary, and I am certain he never wore special clothes.
1: Il n'est jamais allé à l'institut biblique, et j'en suis persuadé qu'il ne s'habillait pas d'une manière spéciale.
0: He was as far away from being famous and important as you can get.
1: Il était très loin d'être célèbre et important comme vous pouvez l'être.
0: He never got invited to a king's dinner.
1: Il n'a jamais été invité à un dîner royal.
0: He was never on anyone's VIP list.
1: Il n'était sur aucune liste de personnes importantes.
0: And he had never given an interview to any of the newspapers or television.
1: Et il n'a jamais accordé d'interview à aucun organe de presse ni de chaîne de télévision.
0: But
1: Mais
0: he was available for God's use and ready to obey.
1: Il s'était disposé à être utile à Dieu et prêt à lui obéir.
0: He had one major problem.
1: Il avait un problème majeur.
0: He was a pagan who worshipped idols.
1: Il était un païen qui adorait des idoles.
0: So it does take a while for Abraham of Ur of Chaldeans to become Abraham, God's friend.
1: Cela a donc pris du temps à Abraham d'Ur, en Chaldée, pour devenir un ami de Dieu.
0: Abraham's folks in the Ur of Chaldeans near modern-day Iraq were called Habiri, from which came the word Hebrew, and it means travelers.
1: Les parents d'Abraham, d'Ur, en Chaldée, dans les environs de l'Irak actuel, étaient appelés Habiri, d'où est probablement sorti le mot hébreu, et qui signifie voyageur.
0: Some scholars believe that they were called thus because they were involved in renting donkeys and camels to travelers.
1: Certains érudits croient qu'on les appelait ainsi parce qu'ils étaient impliqués dans les locations d'ânes et de chameaux aux voyageurs.
0: Abraham's father was Terah, and Terah had three boys.
1: Le père d'Abraham était Terah, et Terah avait trois fils.
0: Abraham, Haran, and Nahor.
1: Abraham, Haran, et Nahor.
0: As the boys grew up, Terah became very proud of his boys.
1: Les garçons grandissaient, et Terah était fier de ses fils.
0: And yet, tragedy struck Terah's heart.
1: Et puis survint une tragédie qui a frappé Terah au cœur.
0: His son Haran died right in his arms.
1: Son fils Haran mourut là dans ses bras.
0: No doubt, Terah became possessive of his remaining two boys.
1: Et Terah est sans doute devenu possessif quant à ses deux fils restants.
0: It was not long before another tragedy was beginning to take place.
1: Peu de temps après, une autre tragédie allait se produire.
0: Abraham got religious and wanted to leave home.
1: Abraham est devenu croyant et il voulait quitter la maison familiale.
0: I know verse 31 of Genesis 11 said that Terah took Abraham and his son into the land of Canaan.
1: Je sais que le verset 31 du livre de la Genèse au chapitre 11 dit que Terah prit Abraham son fils pour se rendre au pays de Canaan.
0: This is in keeping with the hierarchical structure of the time.
1: Et ceci est en rapport avec la structure hiérarchique de l'époque.
0: But it was Abraham whom God called to go to Canaan.
1: Mais c'est à Abraham que Dieu a parlé pour se rendre à Canaan.
0: In Acts 7, 3 and 4, you see that God called Abraham to leave his family and go to Canaan, but he stopped in Haran.
1: Dans le livre des Actes, chapitre 7, les versets 3 et 4, vous pouvez voir que Dieu a appelé Abraham à quitter sa famille pour se rendre à Canaan, mais il a fait escale à Charan.
0: Let us read it.
1: Lisons-le. Quitte ton pays et ta famille, et va dans le pays que je te montrerai. Il sortit alors du pays des Chaldéens et s'établit à Charan. De là, après la mort de son père, Dieu le fit passer dans ce pays que vous habitez maintenant.

0: Why did Abraham stop in Haran?
1: Pourquoi Abraham s'est-il arrêté à Charan?
0: Because his father Terah wanted to stop in Haran.
1: Parce que son père Terah voulait s'y installer.
0: You can imagine how it might have happened.
1: Essayez de vous reproduire la scène.
0: Abraham pops his head into the flap of the tent of Terah and he says, "Father, God is calling me to leave home and go to Canaan."
1: Abraham qui se rend dans la tente de Terah qui lui dit, "Père, Dieu m'appelle à quitter ma famille pour Canaan."
0: At that point, Terah gets very upset.
1: Et Terah qui s'énerve.
0: What he says, "You are leaving your poor old father?"
1: Et qui dit, "Quoi? Tu vas quitter ton pauvre vieillard de père?"
0: "You are deserting your father who has been good to you?"
1: Tu abandonnes ton père qui a été si bon avec toi?
0: "Who's going to take care of me in my old age?"
1: Qui donc va prendre soin de moi pendant ma vieillesse?
0: "I don't trust your brother Nahor."
1: Je n'ai pas confiance en ton frère Nahor.
0: "He is frivolous and forgets things."
1: Il est frivole et oublieux.
0: "You are going nowhere."
1: Tu n'iras nulle part.
0: "You are not going anywhere without taking me with you."
1: Tu n'iras nulle part sans moi.
0: Now, parents, I want to tell you something.
1: Eh bien, j'aimerais vous dire quelque chose.
0: You have to let go of your children when they become adults.
1: Vous devez libérer vos enfants quand ils deviennent adultes.
0: Your possessiveness of the life of your adult child is not healthy for them. It is not healthy for you.
1: Votre tendance possessive à disposer de la vie de vos enfants devenus adultes n'est pas saine, ni pour eux, ni pour vous.
0: The scripture is very clear.
1: L'écriture est très claire.
0: That a man must leave his father and mother and cleaves to his wife and both become one.
1: Elle dit, l'homme quittera son père et sa mère et s'attachera à sa femme et les deux deviendront une seule chair.
0: Any parents who start manipulating their children and try to get them to do what they want them to do are not acting biblically.
1: Tous les parents qui manipulent leurs enfants adultes et qui essaient de leur faire faire ce que eux ils veulent qu'ils fassent ne sont pas en train d'agir d'une manière biblique.
0: Why do you think God called his future friend Abraham to leave Ur of Chaldeans?
1: Pourquoi pensez-vous que Dieu ait appelé son futur ami Abraham à quitter Ur en Chaldée?
0: One of the reasons is to get him away from idol worship.
1: L'une des raisons, c'est pour l'éloigner de l'adoration des idoles.
0: And away from his godless friends.
1: Et l'éloigner aussi de ses amis impies.
0: The first thing he wants you to do is to get away from the immorality of the past.
1: La première chose qu'il demande de faire, c'est de vous éloigner de votre passé immoral.
0: The addictions of the past.
1: Les penchants du passé.
0: The bad habits of the past.
1: Les mauvaises habitudes du passé.
0: The wrong crowd of the past.
1: Les mauvaises compagnies du passé.
0: So the next day Abraham comes home from work.
1: Le lendemain donc, quand Abraham revient du travail.
0: And he finds his father all packed up and ready to go.
1: Et il trouve son père qui a fait ses valises et qui est prêt pour le départ.
0: So they went on their way to Canaan.
1: Ainsi ont-ils pris le chemin de Canaan.
0: And in our next broadcast,
1: et dans notre prochaine émission,
0: we will see how sometimes we choose second best when we settle for anything.
1: Nous verrons comment très souvent nous optons pour le deuxième choix toutes les fois que nous nous engageons dans quelque chose.
0: Tune in next time and we will see how Abraham wasted 6 years of his life because he got distracted from God's best.
1: Restez à l'écoute pour la prochaine fois et nous verrons comment Abraham a gaspillé 6 années de sa vie parce qu'il s'est détourné du meilleur de Dieu.
0: It is our hope that you tune in so you know what is God's best for you.
1: Nous espérons que vous soyez à l'écoute afin que vous sachiez ce que c'est que le meilleur de Dieu pour vous.
0: Until then, I wish you God's best.
1: En attendant, je vous souhaite le meilleur de Dieu. Vous venez de suivre Sur le chemin du Seigneur, une présentation en duo de Leading the Way avec le Dr. Michael Youssef. Nous venons d'entamer une série d'enseignements sur la vie d'Abraham que nous appelons le voyage de la foi. Aujourd'hui, nous avons vu les origines et l'appel de cet homme ordinaire auquel Plus de 3 milliards de personnes sur la Terre s'identifient dans la foi. Le docteur Michael Youssef nous a amené à comprendre que l'un des critères majeurs qui font qu'une personne devient un ami de Dieu, c'est le fait de se rendre entièrement disponible à lui et de lui faire entièrement confiance pour le reste de sa vie. Cela demande donc une relation personnelle, une relation quotidienne et permanente avec celui qui veut être aussi votre ami. Et selon Matthieu chapitre 11, verset 27, qui dit « Toutes choses m'ont été données par mon Père, et personne ne connaît le Fils si ce n'est le Père, personne non plus ne connaît le Père si ce n'est le Fils, et celui à qui le Fils veut le révéler. » Jésus-Christ veut et peut vous révéler Dieu et vous permettre d'avoir une relation personnelle avec lui. Si vous l'invitez dans votre cœur, il le fera. Dans l'émission suivante, nous verrons que Abraham est entré dans une relation personnelle avec Dieu qui lui promet le meilleur. Mais Abraham a opté pour le deuxième choix. Nous verrons donc comment nous aussi, nous choisissons très souvent le deuxième choix au lieu de demeurer dans le meilleur que Dieu a pour nous. À la prochaine donc, et que Dieu vous bénisse.

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1: Bienvenue à l'écoute de Sur le chemin du Seigneur. C'est une conception en duo de Leading the Way avec le docteur Michael Youssef. Nous entamons une série d'enseignements sur la vie d'Abraham que nous intitulons Le voyage de la foi. En effet, plus de la moitié des habitants de la terre prétendent avoir Abraham pour ancêtre dans la foi, en l'occurrence les juifs, les chrétiens et les musulmans. C'est pourquoi nous vous invitons donc à faire avec nous ce parcours dans la vie de cet homme ordinaire comme vous et moi. Dans l'émission de ce jour, le docteur Michael Youssef, tout en nous donnant des informations précieuses sur les origines et le milieu familial d'Abraham, nous amène à comprendre l'un des points les plus importants qui font qu'une personne, homme ou femme, enfant ou vieillard, devient un ami de Dieu. Je vous encourage donc, chers auditeurs, à rester attentivement à l'écoute. Et puisque cette émission est la première d'une série d'enseignements sur la vie d'Abraham, je souhaite que vous ne manquiez aucune émission de cette série. Vous pourriez nous écrire ou nous appeler à l'adresse que nous allons vous communiquer au cours de l'émission pour nous poser vos questions ou nous donner simplement votre impression. En attendant, bonne écoute à tous.

0: Hello, listening friends.
1: Salut, amis auditeurs.
0: We do not like it if the service takes more than 1 hour.
1: Nous n'apprécions pas que le culte dure plus d'une heure.
0: The same thing happens with our personal prayer time.
1: Et la même chose se produit pour notre temps personnel de prière.
0: We think if we spend 15 minutes reading the Bible and 5 minutes in prayer, we have become modern-day spiritual giants.
1: Nous estimons de nos jours que 15 minutes de méditation de la Bible et 5 minutes de prière font de nous des géants spirituels.
0: The life of Abraham teaches us that it took time for Abraham to build a right relationship with God.
1: La vie d'Abraham nous enseigne qu'il lui a fallu du temps pour bâtir une relation juste avec Dieu.
0: The story of Abraham's relationship with God is told with such emphasis that no one can say, well, it's just Abraham.
1: Le récit de la relation d'Abraham avec Dieu est rapporté dans des thèmes tels que l'on ne peut pas dire, oh, ça c'était Abraham.
0: What does the Lord want us to learn from this story?
1: Et qu'est-ce que le Seigneur veut que nous retenions de cette histoire?
0: God has a deep longing to fellowship with everyone who he has called into his kingdom.
1: Dieu a un ardent désir de communier avec quiconque a été appelé dans son royaume.
0: God does not call us into the kingdom to receive salvation and that's the end of it.
1: Dieu ne nous a pas appelés dans son royaume pour seulement recevoir le salut et puis rien d'autre.
0: God wants us to learn several things from his intimacy with Abraham.
1: Dieu veut que nous apprenions plusieurs choses à partir de son intimité avec Abraham.
0: First,
1: premièrement,
0: God would commune with the man or the woman who is totally available to him.
1: Dieu veut communier avec tout homme ou femme qui se rendrait disponible pour lui.
0: Second,
1: deuxièmement,
0: God would be the friend of any man or woman who longs to be with him.
1: Dieu veut être l'ami de tout homme ou femme qui désire passer du temps avec lui.
0: God is ready to speak with the one who longs to hear his voice.
1: Dieu est prêt à parler avec quiconque désire entendre sa voix.
0: God wants to fellowship with the one who is not in a hurry to fellowship with him.
1: Dieu veut être en communion avec quiconque ne se presse pas de quitter sa présence.
0: God is happy to be identified as your friend if you want to be identified as his friend.
1: Dieu se plaît à s'identifier comme votre ami si vous désirez vous considérer comme son ami.
0: Let's turn to the word of God and learn from the life of this man Abraham.
1: Regardons dans la parole de Dieu pour apprendre de la vie de cet homme appelé Abraham.
0: The book of Genesis, chapter 11, verse 24 to chapter 12, verse 3.
1: Le livre de la Genèse, chapitre 11, du verset 24 au chapitre 12, le verset 3. Lisons. Nachor, âgé de 29 ans, engendra Térakh. Nachor vécut après la naissance de Térakh 119 ans, et il engendra des fils et des filles. Térakh, âgé de 70 ans, engendra Abraham, Nachor et Haran. Voici la postérité de Térakh. Térakh engendra Abraham, Nachor et Haran. Haran engendra Lot. Et Haran mourut en présence de Térakh, son père, au pays de sa naissance, à Ur, en Chaldée. Abraham et Nachor prirent des femmes. Le nom de la femme d'Abraham était Saraï, et le nom de la femme de Nachor était Milca, fille d'Haran, père de Milca et père de Jiska. Saraï était stérile, elle n'avait point d'enfant. Térakh prit Abraham, son fils, et Lot, fils d'Haran, fils de son fils, et Saraï, sa belle-fille, femme d'Abraham, son fils. Ils sortirent ensemble d'Ur en Chaldée pour aller au pays de Canaan. Ils vinrent jusqu'à Charan et ils y habitèrent. Les jours de Térakh furent de 205 ans, et Térakh mourut à Charan. Chapitre 12, versets 1 à 3. L'Éternel dit à Abraham, « Va-t'en de ton pays, de ta patrie, de la maison de ton père, dans le pays que je te montrerai. Je ferai de toi une grande nation, et je te bénirai. Je rendrai ton nom grand, et tu seras une source de bénédiction. Je bénirai ceux qui te béniront, et je maudirai ceux qui te maudiront. Et toutes les familles de la terre seront bénies en toi. »

0: The first thing you notice about Abraham was that he was an ordinary man.
1: La première chose que l'on note concernant Abraham, c'est qu'il était un homme ordinaire.
0: He was rough and a simple sheep herder.
1: Il était un rude et simple berger.
0: He uttered no prophecies.
1: Il n'a prononcé aucune prophétie.
0: He never wrote a book.
1: Il n'a jamais écrit de livre.
0: He never sang a song.
1: Il n'a jamais chanté de chansons.
0: His credentials were not the least bit impressive.
1: Ses diplômes n'étaient pas du tout impressionnants.
0: He never went to a seminary, and I am certain he never wore special clothes.
1: Il n'est jamais allé à l'institut biblique, et j'en suis persuadé qu'il ne s'habillait pas d'une manière spéciale.
0: He was as far away from being famous and important as you can get.
1: Il était très loin d'être célèbre et important comme vous pouvez l'être.
0: He never got invited to a king's dinner.
1: Il n'a jamais été invité à un dîner royal.
0: He was never on anyone's VIP list.
1: Il n'était sur aucune liste de personnes importantes.
0: And he had never given an interview to any of the newspapers or television.
1: Et il n'a jamais accordé d'interview à aucun organe de presse ni de chaîne de télévision.
0: But
1: Mais
0: he was available for God's use and ready to obey.
1: Il s'était disposé à être utile à Dieu et prêt à lui obéir.
0: He had one major problem.
1: Il avait un problème majeur.
0: He was a pagan who worshipped idols.
1: Il était un païen qui adorait des idoles.
0: So it does take a while for Abraham of Ur of Chaldeans to become Abraham, God's friend.
1: Cela a donc pris du temps à Abraham d'Ur en Chaldée pour devenir un ami de Dieu.
0: Abraham's folks in the Ur of Chaldeans near modern-day Iraq were called Habiri, from which came the word Hebrew, and it means travelers.
1: Les parents d'Abraham d'Ur en Chaldée, dans les environs de l'Irak actuel, étaient appelés Habiri, d'où est probablement sorti le mot hébreu, et qui signifie voyageur.
0: Some scholars believe that they were called thus because they were involved in renting donkeys and camels to travelers.
1: Certains érudits croient qu'on les appelait ainsi parce qu'ils étaient impliqués dans les locations d'ânes et de chameaux aux voyageurs.
0: Abraham's father was Terah, and Terah had three boys.
1: Le père d'Abraham était Terah, et Terah avait trois fils.
0: Abraham, Haran, and Nahor.
1: Abraham, Haran, et Nahor.
0: As the boys grew up, Terah became very proud of his boys.
1: Les garçons grandissaient, et Terah était fier de ses fils.
0: And yet, tragedy struck Terah's heart.
1: Et puis survint une tragédie qui a frappé Terah au cœur.
0: His son Haran died right in his arms.
1: Son fils Haran mourut là dans ses bras.
0: No doubt, Terah became possessive of his remaining two boys.
1: Et Terah est sans doute devenu possessif quant à ses deux fils restants.
0: It was not long before another tragedy was beginning to take place.
1: Peu de temps après, une autre tragédie allait se produire.
0: Abraham got religious and wanted to leave home.
1: Abraham est devenu croyant et il voulait quitter la maison familiale.
0: I know verse 31 of Genesis 11 said that Terah took Abraham and his son into the land of Canaan.
1: Je sais que le verset 31 du livre de la Genèse au chapitre 11 dit que Terah prit Abraham son fils pour se rendre au pays de Canaan.
0: This is in keeping with the hierarchical structure of the time.
1: Et ceci est en rapport avec la structure hiérarchique de l'époque.
0: But it was Abraham whom God called to go to Canaan.
1: Mais c'est à Abraham que Dieu a parlé pour se rendre à Canaan.
0: In Acts 7, 3 and 4, you see that God called Abraham to leave his family and go to Canaan, but he stopped in Haran.
1: Dans le livre des Actes, au chapitre 7, les versets 3 et 4, vous pouvez voir que Dieu a appelé Abraham à quitter sa famille pour se rendre à Canaan, mais il a fait escale à Charan.
0: Let us read it.
1: Lisons-le. Quitte ton pays et ta famille, et va dans le pays que je te montrerai. Il sortit alors du pays des Chaldéens et s'établit à Charan. De là, après la mort de son père, Dieu le fit passer dans ce pays que vous habitez maintenant.

0: Why did Abraham stop in Haran?
1: Pourquoi Abraham s'est-il arrêté à Charan?
0: Because his father Terah wanted to stop in Haran.
1: Parce que son père Terah voulait s'y installer.
0: You can imagine how it might have happened.
1: Essayez de vous reproduire la scène.
0: Abraham pops his head into the flap of the tent of Terah and he says, "Father, God is calling me to leave home and go to Canaan."
1: Abraham qui se rend dans la tente de Terah qui lui dit, "Père, Dieu m'appelle à quitter ma famille pour Canaan."
0: At that point, Terah gets very upset.
1: Et Terah qui s'énerve.
0: What he says, "You are leaving your poor old father?"
1: Et qui dit, "Quoi? Tu vas quitter ton pauvre vieillard de père?"
0: "You are deserting your father who has been good to you?"
1: Tu abandonnes ton père qui a été si bon avec toi?
0: "Who's going to take care of me in my old age?"
1: Qui donc va prendre soin de moi pendant ma vieillesse?
0: "I don't trust your brother Nahor."
1: Je n'ai pas confiance en ton frère Nahor.
0: "He is frivolous and forgets things."
1: Il est frivole et oublieux.
0: "You are going nowhere."
1: Tu n'iras nulle part.
0: "You are not going anywhere without taking me with you."
1: Tu n'iras nulle part sans moi.
0: Now, parents, I want to tell you something.
1: Eh bien, j'aimerais vous dire quelque chose.
0: You have to let go of your children when they become adults.
1: Vous devez libérer vos enfants quand ils deviennent adultes.
0: Your possessiveness of the life of your adult child is not healthy for them. It is not healthy for you.
1: Votre tendance possessive à disposer de la vie de vos enfants devenus adultes n'est pas saine, ni pour eux, ni pour vous.
0: The scripture is very clear.
1: L'écriture est très claire.
0: That a man must leave his father and mother and cleaves to his wife and both become one.
1: Elle dit, l'homme quittera son père et sa mère et s'attachera à sa femme et les deux deviendront une seule chair.
0: Any parents who start manipulating their children and try to get them to do what they want them to do are not acting biblically.
1: Tous les parents qui manipulent leurs enfants adultes et qui essaient de leur faire faire ce que eux ils veulent qu'ils fassent ne sont pas en train d'agir d'une manière biblique.
0: Why do you think God called his future friend Abraham to leave Ur of Chaldeans?
1: Pourquoi pensez-vous que Dieu ait appelé son futur ami Abraham à quitter Ur en Chaldée?
0: One of the reasons is to get him away from idol worship.
1: L'une des raisons, c'est pour l'éloigner de l'adoration des idoles.
0: And away from his godless friends.
1: Et l'éloigner aussi de ses amis impies.
0: The first thing he wants you to do is to get away from the immorality of the past.
1: La première chose qu'il demande de faire, c'est de vous éloigner de votre passé immoral.
0: The addictions of the past.
1: Les penchants du passé.
0: The bad habits of the past.
1: Les mauvaises habitudes du passé.
0: The wrong crowd of the past.
1: Les mauvaises compagnies du passé.
0: So the next day Abraham comes home from work.
1: Le lendemain donc, quand Abraham revient du travail.
0: And he finds his father all packed up and ready to go.
1: Et il trouve son père qui a fait ses valises et qui est prêt pour le départ.
0: So they went on their way to Canaan.
1: Ainsi ont-ils pris le chemin de Canaan.
0: And in our next broadcast,
1: et dans notre prochaine émission,
0: we will see how sometimes we choose second best when we settle for anything.
1: Nous verrons comment très souvent nous optons pour le deuxième choix toutes les fois que nous nous engageons dans quelque chose.
0: Tune in next time and we will see how Abraham wasted 6 years of his life because he got distracted from God's best.
1: Restez à l'écoute pour la prochaine fois et nous verrons comment Abraham a gaspillé 6 années de sa vie parce qu'il s'est détourné du meilleur de Dieu.
0: It is our hope that you tune in so you know what is God's best for you.
1: Nous espérons que vous soyez à l'écoute afin que vous sachiez ce que c'est que le meilleur de Dieu pour vous.
0: Until then, I wish you God's best.
1: En attendant, je vous souhaite le meilleur de Dieu. Vous venez de suivre Sur le chemin du Seigneur, une présentation en duo de Leading the Way avec le Dr. Michael Youssef. Nous venons d'entamer une série d'enseignements sur la vie d'Abraham que nous appelons le voyage de la foi. Aujourd'hui, nous avons vu les origines et l'appel de cet homme ordinaire auquel Plus de 3 milliards de personnes sur la Terre s'identifient dans la foi. Le docteur Michael Youssef nous a amené à comprendre que l'un des critères majeurs qui font qu'une personne devient un ami de Dieu, c'est le fait de se rendre entièrement disponible à lui et de lui faire entièrement confiance pour le reste de sa vie. Cela demande donc une relation personnelle, une relation quotidienne et permanente avec celui qui veut être aussi votre ami. Et selon Matthieu chapitre 11, verset 27, qui dit « Toutes choses m'ont été données par mon Père, et personne ne connaît le Fils si ce n'est le Père, personne non plus ne connaît le Père si ce n'est le Fils, et celui à qui le Fils veut le révéler. » Jésus-Christ veut et peut vous révéler Dieu et vous permettre d'avoir une relation personnelle avec lui. Si vous l'invitez dans votre cœur, il le fera. Dans l'émission suivante, nous verrons que Abraham est entré dans une relation personnelle avec Dieu qui lui promet le meilleur. Mais Abraham a opté pour le deuxième choix. Nous verrons donc comment nous aussi, nous choisissons très souvent le deuxième choix au lieu de demeurer dans le meilleur que Dieu a pour nous. À la prochaine donc, et que Dieu vous bénisse.

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1: Bienvenue à l'écoute de Sur le chemin du Seigneur. C'est une conception en duo de Leading the Way avec le docteur Michael Youssef. Nous entamons une série d'enseignements sur la vie d'Abraham que nous intitulons le voyage de la foi. En effet, plus de la moitié des habitants de la terre prétendent avoir Abraham pour ancêtre dans la foi, en l'occurrence les juifs, les chrétiens et les musulmans. C'est pourquoi nous vous invitons donc à faire avec nous ce parcours dans la vie de cet homme ordinaire comme vous et moi. Dans l'émission de ce jour, le docteur Michael Youssef, tout en nous donnant des informations précieuses sur les origines et le milieu familial d'Abraham, nous amène à comprendre l'un des points les plus importants qui font qu'une personne, homme ou femme, enfant ou vieillard, devient un ami de Dieu. Je vous encourage donc, chers auditeurs, à rester attentivement à l'écoute. Et puisque cette émission est la première d'une série d'enseignements sur la vie d'Abraham, je souhaite que vous ne manquiez aucune émission de cette série. Vous pourriez nous écrire ou nous appeler à l'adresse que nous allons vous communiquer au cours de l'émission pour nous poser vos questions ou nous donner simplement votre impression. En attendant, bonne écoute à tous.

0: Hello, listening friends.
1: Salut, amis auditeurs.
0: We do not like it if the service takes more than 1 hour.
1: Nous n'apprécions pas que le culte dure plus d'une heure.
0: The same thing happens with our personal prayer time.
1: Et la même chose se produit pour notre temps personnel de prière.
0: We think if we spend 15 minutes reading the Bible and 5 minutes in prayer, we have become modern-day spiritual giants.
1: Nous estimons de nos jours que 15 minutes de méditation de la Bible et 5 minutes de prière font de nous des géants spirituels.
0: The life of Abraham teaches us that it took time for Abraham to build a right relationship with God.
1: La vie d'Abraham nous enseigne qu'il lui a fallu du temps pour bâtir une relation juste avec Dieu.
0: The story of Abraham's relationship with God is told with such emphasis that no one can say, well, it's just Abraham.
1: Le récit de la relation d'Abraham avec Dieu est rapporté dans des thèmes tels que l'on ne peut pas dire, oh, ça c'était Abraham.
0: What does the Lord want us to learn from this story?
1: Et qu'est-ce que le Seigneur veut que nous retenions de cette histoire?
0: God has a deep longing to fellowship with everyone who he has called into his kingdom.
1: Dieu a un ardent désir de communier avec quiconque a été appelé dans son royaume.
0: God does not call us into the kingdom to receive salvation and that's the end of it.
1: Dieu ne nous a pas appelés dans son royaume pour seulement recevoir le salut et puis rien d'autre.
0: God wants us to learn several things from his intimacy with Abraham.
1: Dieu veut que nous apprenions plusieurs choses à partir de son intimité avec Abraham.
0: First,
1: premièrement,
0: God would commune with the man or the woman who is totally available to him.
1: Dieu veut communier avec tout homme ou femme qui se rendrait disponible pour lui.
0: Second,
1: deuxièmement,
0: God would be the friend of any man or woman who longs to be with him.
1: Dieu veut être l'ami de tout homme ou femme qui désire passer du temps avec lui.
0: God is ready to speak with the one who longs to hear his voice.
1: Dieu est prêt à parler avec quiconque désire entendre sa voix.
0: God wants to fellowship with the one who is not in a hurry to fellowship with him.
1: Dieu veut être en communion avec quiconque ne se presse pas de quitter sa présence.
0: God is happy to be identified as your friend if you want to be identified as his friend.
1: Dieu se plaît à s'identifier comme votre ami si vous désirez vous considérer comme son ami.
0: Let's turn to the word of God and learn from the life of this man Abraham.
1: Regardons dans la parole de Dieu pour apprendre de la vie de cet homme appelé Abraham.
0: The book of Genesis, chapter 11, verse 24, to chapter 12, verse 3.
1: Le livre de la Genèse, chapitre 11, du verset 24 au chapitre 12, le verset 3. Lisons. Nakhor, âgé de 29 ans, engendra Térak. Nakhor vécut après la naissance de Térak 119 ans, et il engendra des fils et des filles. Térak, âgé de 70 ans, engendra Abraham, Nakhor et Haran. Voici la postérité de Térak. Térak engendra Abraham, Nakhor et Haran. Haran engendra Lot. Et Haran mourut en présence de Térak, son père, au pays de sa naissance, à Ur, en Chaldée. Abraham et Nakhor prirent des femmes. Le nom de la femme d'Abraham était Saraï, et le nom de la femme de Nakhor était Milka, fille d'Haran, père de Milka et père de Jiska. Saraï était stérile, elle n'avait point d'enfant. Térak prit Abraham, son fils, et Lot, fils d'Haran, fils de son fils, et Saraï, sa belle-fille, femme d'Abraham, son fils. Ils sortirent ensemble d'Ur en Chaldée pour aller au pays de Canaan. Ils vinrent jusqu'à Charan et ils y habitèrent. Les jours de Térak furent de 205 ans, et Térak mourut à Charan. Chapitre 12, versets 1 à 3. L'Éternel dit à Abraham, « Va-t'en de ton pays, de ta patrie, de la maison de ton père, dans le pays que je te montrerai. Je ferai de toi une grande nation, et je te bénirai. Je rendrai ton nom grand, et tu seras une source de bénédiction. Je bénirai ceux qui te béniront, et je maudirai ceux qui te maudiront. Et toutes les familles de la terre seront bénies en toi. »

0: The first thing you notice about Abraham was that he was an ordinary man.
1: La première chose que l'on note concernant Abraham, c'est qu'il était un homme ordinaire.
0: He was rough and a simple sheep herder.
1: Il était un rude et simple berger.
0: He uttered no prophecies.
1: Il n'a prononcé aucune prophétie.
0: He never wrote a book.
1: Il n'a jamais écrit de livre.
0: He never sang a song.
1: Il n'a jamais chanté de chansons.
0: His credentials were not the least bit impressive.
1: Ses diplômes n'étaient pas du tout impressionnants.
0: He never went to a seminary, and I am certain he never wore special clothes.
1: Il n'est jamais allé à l'institut biblique, et j'en suis persuadé qu'il ne s'habillait pas d'une manière spéciale.
0: He was as far away from being famous and important as you can get.
1: Il était très loin d'être célèbre et important comme vous pouvez l'être.
0: He never got invited to a king's dinner.
1: Il n'a jamais été invité à un dîner royal.
0: He was never on anyone's VIP list.
1: Il n'était sur aucune liste de personnes importantes.
0: And he had never given an interview to any of the newspapers or television.
1: Et il n'a jamais accordé d'interview à aucun organe de presse ni de chaîne de télévision.
0: But
1: mais
0: he was available for God's use and ready to obey.
1: Il s'était disposé à être utile à Dieu et prêt à lui obéir.
0: He had one major problem.
1: Il avait un problème majeur.
0: He was a pagan who worshipped idols.
1: Il était un païen qui adorait des idoles.
0: So it does take a while for Abraham of Ur of Chaldeans to become Abraham, God's friend.
1: Cela a donc pris du temps à Abraham d'Ur en Chaldée pour devenir un ami de Dieu.
0: Abraham's folks in the Ur of Chaldeans near modern-day Iraq were called Habiri, from which came the word Hebrew, and it means travelers.
1: Les parents d'Abraham, d'Ur, en Chaldée, dans les environs de l'Irak actuel, étaient appelés Habiri, d'où est probablement sorti le mot hébreu, et qui signifie voyageur.
0: Some scholars believe that they were called thus because they were involved in renting donkeys and camels to travelers.
1: Certains érudits croient qu'on les appelait ainsi parce qu'ils étaient impliqués dans les locations d'ânes et de chameaux aux voyageurs.
0: Abraham's father was Terah, and Terah had three boys.
1: Le père d'Abraham était Terah, et Terah avait trois fils.
0: Abraham, Haran, and Nahor.
1: Abraham, Haran, et Nahor.
0: As the boys grew up, Terah became very proud of his boys.
1: Les garçons grandissaient, et Terah était fier de ses fils.
0: And yet, tragedy struck Terah's heart.
1: Et puis survint une tragédie qui a frappé Terah au cœur.
0: His son Haran died right in his arms.
1: Son fils Haran mourut là dans ses bras.
0: No doubt Terah became possessive of his remaining two boys.
1: Et Terah est sans doute devenu possessif quant à ses deux fils restants.
0: It was not long before another tragedy was beginning to take place.
1: Peu de temps après, une autre tragédie allait se produire.
0: Abraham got religious and wanted to leave home.
1: Abraham est devenu croyant et il voulait quitter la maison familiale.
0: I know verse 31 of Genesis 11 said that Terah took Abraham and his son into the land of Canaan.
1: Je sais que le verset 31 du livre de la Genèse au chapitre 11 dit que Terah prit Abraham, son fils, pour se rendre au pays de Canaan.
0: This is in keeping with the hierarchical structure of the time.
1: Et ceci est en rapport avec la structure hiérarchique de l'époque.
0: But it was Abraham whom God called to go to Canaan.
1: Mais c'est à Abraham que Dieu a parlé pour se rendre à Canaan.
0: In Acts 7, 3 and 4, you see that God called Abraham to leave his family and go to Canaan, but he stopped in Haran.
1: Dans le livre des Actes, au chapitre 7, les versets 3 et 4, vous pouvez voir que Dieu a appelé Abraham à quitter sa famille pour se rendre à Canaan, mais il a fait escale à Charan.
0: Let us read it.
1: Lisons-le. Quitte ton pays et ta famille, et va dans le pays que je te montrerai. Il sortit alors du pays des Chaldéens et s'établit à Charan. De là, après la mort de son père, Dieu le fit passer dans ce pays que vous habitez maintenant.

0: Why did Abraham stop in Haran?
1: Pourquoi Abraham s'est-il arrêté à Charan?
0: Because his father Terah wanted to stop in Haran.
1: Parce que son père Terah voulait s'y installer.
0: You can imagine how it might have happened.
1: Essayez de vous reproduire la scène.
0: Abraham pops his head into the flap of the tent of Terah and he says, "Father, God is calling me to leave home and go to Canaan."
1: Abraham qui se rend dans la tente de Terah qui lui dit, "Père, Dieu m'appelle à quitter ma famille pour Canaan."
0: At that point, Terah gets very upset.
1: Et Terah qui s'énerve.
0: What he says, "You are leaving your poor old father?"
1: Et qui dit, "Quoi? Tu vas quitter ton pauvre vieillard de père?"
0: "You are deserting your father who has been good to you?"
1: Tu abandonnes ton père qui a été si bon avec toi?
0: "Who's going to take care of me in my old age?"
1: Qui donc va prendre soin de moi pendant ma vieillesse?
0: "I don't trust your brother Nahor."
1: Je n'ai pas confiance en ton frère, Nahor.
0: "He is frivolous and forgets things."
1: Il est frivole et oublieux.
0: "You are going nowhere."
1: Tu n'iras nulle part.
0: "You are not going anywhere without taking me with you."
1: Tu n'iras nulle part sans moi.
0: Now, parents, I want to tell you something.
1: Eh bien, j'aimerais vous dire quelque chose.
0: You have to let go of your children when they become adults.
1: Vous devez libérer vos enfants quand ils deviennent adultes.
0: Your possessiveness of the life of your adult child is not healthy for them. It is not healthy for you.
1: Votre tendance possessive à disposer de la vie de vos enfants devenus adultes n'est pas saine, ni pour eux, ni pour vous.
0: The scripture is very clear.
1: L'écriture est très claire.
0: That a man must leave his father and mother and cleaves to his wife and both become one.
1: Elle dit, l'homme quittera son père et sa mère et s'attachera à sa femme et les deux deviendront une seule chair.
0: Any parents who start manipulating their children and try to get them to do what they want them to do are not acting biblically.
1: Tous les parents qui manipulent leurs enfants adultes et qui essaient de leur faire faire ce que eux ils veulent qu'ils fassent ne sont pas en train d'agir d'une manière biblique.
0: Why do you think God called his future friend Abraham to leave Ur of Chaldeans?
1: Pourquoi pensez-vous que Dieu ait appelé son futur ami Abraham à quitter Ur en Chaldée?
0: One of the reasons is to get him away from idol worship.
1: L'une des raisons, c'est pour l'éloigner de l'adoration des idoles.
0: And away from his godless friends.
1: Et l'éloigner aussi de ses amis impies.
0: The first thing he wants you to do is to get away from the immorality of the past.
1: La première chose qu'il demande de faire, c'est de vous éloigner de votre passé immoral.
0: The addictions of the past.
1: Les penchants du passé.
0: The bad habits of the past.
1: Les mauvaises habitudes du passé.
0: The wrong crowd of the past.
1: Les mauvaises compagnies du passé.
0: So the next day Abraham comes home from work.
1: Le lendemain donc, quand Abraham revient du travail.
0: And he finds his father all packed up and ready to go.
1: Et il trouve son père qui a fait ses valises et qui est prêt pour le départ.
0: So they went on their way to Canaan.
1: Ainsi ont-ils pris le chemin de Canaan.
0: And in our next broadcast.
1: Et dans notre prochaine émission,
0: we will see how sometimes we choose second best when we settle for anything.
1: Nous verrons comment très souvent nous optons pour le deuxième choix toutes les fois que nous nous engageons dans quelque chose.
0: Tune in next time and we will see how Abraham wasted 6 years of his life because he got distracted from God's best.
1: Restez à l'écoute pour la prochaine fois. Et nous verrons comment Abraham a gaspillé 6 années de sa vie parce qu'il s'est détourné du meilleur de Dieu.
0: It is our hope that you tune in so you know what is God's best for you.
1: Nous espérons que vous soyez à l'écoute afin que vous sachiez ce que c'est que le meilleur de Dieu pour vous.
0: Until then, I wish you God's best.
1: En attendant, je vous souhaite le meilleur de Dieu. Vous venez de suivre « Sur le chemin du Seigneur », une présentation en duo de « Leading the Way » avec le Dr Michael Youssef. Nous venons d'entamer une série d'enseignements sur la vie d'Abraham que nous appelons le « Voyage de la foi ». Aujourd'hui, nous avons vu les origines et l'appel de cet homme ordinaire auquel Plus de 3 milliards de personnes sur la Terre s'identifient dans la foi. Le docteur Michael Youssef nous a amené à comprendre que l'un des critères majeurs qui font qu'une personne devient un ami de Dieu, c'est le fait de se rendre entièrement disponible à lui et de lui faire entièrement confiance pour le reste de sa vie. Cela demande donc une relation personnelle, une relation quotidienne et permanente avec celui qui veut être aussi votre ami. Et selon Matthieu chapitre 11, verset 27, qui dit « Toutes choses m'ont été données par mon Père, et personne ne connaît le Fils si ce n'est le Père, personne non plus ne connaît le Père si ce n'est le Fils, et celui à qui le Fils veut le révéler. » Jésus-Christ veut et peut vous révéler Dieu et vous permettre d'avoir une relation personnelle avec lui. Si vous l'invitez dans votre cœur, il le fera. Dans l'émission suivante, nous verrons que Abraham est entré dans une relation personnelle avec Dieu qui lui promet le meilleur. Mais Abraham a opté pour le deuxième choix. Nous verrons donc comment nous aussi, nous choisissons très souvent le deuxième choix au lieu de demeurer dans le meilleur que Dieu a pour nous. À la prochaine donc, et que Dieu vous bénisse.

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1: Bienvenue à l'écoute de Sur le chemin du Seigneur. C'est une conception en duo de Leading the Way avec le docteur Michael Youssef. Nous entamons une série d'enseignements sur la vie d'Abraham que nous intitulons le voyage de la foi. En effet, plus de la moitié des habitants de la terre prétendent avoir Abraham pour ancêtre dans la foi, en l'occurrence les juifs, les chrétiens et les musulmans. C'est pourquoi nous vous invitons donc à faire avec nous ce parcours dans la vie de cet homme ordinaire comme vous et moi. Dans l'émission de ce jour, le docteur Michael Youssef, tout en nous donnant des informations précieuses sur les origines et le milieu familial d'Abraham, nous amène à comprendre l'un des points les plus importants qui font qu'une personne, homme ou femme, enfant ou vieillard, devient un ami de Dieu. Je vous encourage donc, chers auditeurs, à rester attentivement à l'écoute. Et puisque cette émission est la première d'une série d'enseignements sur la vie d'Abraham, je souhaite que vous ne manquiez aucune émission de cette série. Vous pourriez nous écrire ou nous appeler à l'adresse que nous allons vous communiquer au cours de l'émission pour nous poser vos questions ou nous donner simplement votre impression. En attendant, bonne écoute à tous.

0: Hello, listening friends.
1: Salut, amis auditeurs.
0: We do not like it if the service takes more than 1 hour.
1: Nous n'apprécions pas que le culte dure plus d'une heure.
0: The same thing happens with our personal prayer time.
1: Et la même chose se produit pour notre temps personnel de prière.
0: We think if we spend 15 minutes reading the Bible and 5 minutes in prayer, we have become modern-day spiritual giants.
1: Nous estimons de nos jours que 15 minutes de méditation de la Bible et 5 minutes de prière font de nous des géants spirituels.
0: The life of Abraham teaches us that it took time for Abraham to build a right relationship with God.
1: La vie d'Abraham nous enseigne qu'il lui a fallu du temps pour bâtir une relation juste avec Dieu.
0: The story of Abraham's relationship with God is told with such emphasis that no one can say, well, it's just Abraham.
1: Le récit de la relation d'Abraham avec Dieu est rapporté dans des thèmes tels que l'on ne peut pas dire, oh, ça c'était Abraham.
0: What does the Lord want us to learn from this story?
1: Et qu'est-ce que le Seigneur veut que nous retenions de cette histoire?
0: God has a deep longing to fellowship with everyone who he has called into his kingdom.
1: Dieu a un ardent désir de communier avec quiconque a été appelé dans son royaume.
0: God does not call us into the kingdom to receive salvation and that's the end of it.
1: Dieu ne nous a pas appelés dans son royaume pour seulement recevoir le salut et puis rien d'autre.
0: God wants us to learn several things from his intimacy with Abraham.
1: Dieu veut que nous apprenions plusieurs choses à partir de son intimité avec Abraham.
0: First,
1: premièrement,
0: God would commune with the man or the woman who is totally available to him.
1: Dieu veut communier avec tout homme ou femme qui se rendrait disponible pour lui.
0: Second,
1: deuxièmement,
0: God would be the friend of any man or woman who longs to be with him.
1: Dieu veut être l'ami de tout homme ou femme qui désire passer du temps avec lui.
0: God is ready to speak with the one who longs to hear his voice.
1: Dieu est prêt à parler avec quiconque désire entendre sa voix.
0: God wants to fellowship with the one who is not in a hurry to fellowship with him.
1: Dieu veut être en communion avec quiconque ne se presse pas de quitter sa présence.
0: God is happy to be identified as your friend if you want to be identified as his friend.
1: Dieu se plaît à s'identifier comme votre ami si vous désirez vous considérer comme son ami.
0: Let's turn to the word of God and learn from the life of this man Abraham.
1: Regardons dans la parole de Dieu pour apprendre de la vie de cet homme appelé Abraham.
0: The book of Genesis, chapter 11, verse 24 to chapter 12, verse 3.
1: Le livre de la Genèse, chapitre 11, du verset 24 au chapitre 12, le verset 3. Lisons. Nakhor, âgé de 29 ans, engendra Térakh. Nakhor vécut après la naissance de Térakh 119 ans, et il engendra des fils et des filles. Térakh, âgé de 70 ans, engendra Abraham, Nakhor et Haran. Voici la postérité de Térakh. Térakh engendra Abraham, Nakhor et Haran. Haran engendra Lot. Et Haran mourut en présence de Térakh, son père, au pays de sa naissance, à Ur, en Chaldée. Abraham et Nakhor prirent des femmes. Le nom de la femme d'Abraham était Saraï, et le nom de la femme de Nakhor était Milka, fille d'Haran, père de Milka et père de Jiska. Saraï était stérile, elle n'avait point d'enfant. Térakh prit Abraham, son fils, et Lot, fils d'Haran, fils de son fils, et Saraï, sa belle-fille, femme d'Abraham, son fils. Ils sortirent ensemble d'Ur en Chaldée pour aller au pays de Canaan. Ils vinrent jusqu'à Charan et ils y habitèrent. Les jours de Térakh furent de 205 ans, et Térakh mourut à Charan. Chapitre 12, versets 1 à 3. L'Éternel dit à Abraham, « Va-t'en de ton pays, de ta patrie, de la maison de ton père, dans le pays que je te montrerai. Je ferai de toi une grande nation, et je te bénirai. Je rendrai ton nom grand, et tu seras une source de bénédiction. Je bénirai ceux qui te béniront, et je maudirai ceux qui te maudiront. Et toutes les familles de la terre seront bénies en toi. »

0: The first thing you notice about Abraham was that he was an ordinary man.
1: La première chose que l'on note concernant Abraham, c'est qu'il était un homme ordinaire.
0: He was rough and a simple sheep herder.
1: Il était un rude et simple berger.
0: He uttered no prophecies.
1: Il n'a prononcé aucune prophétie.
0: He never wrote a book.
1: Il n'a jamais écrit de livre.
0: He never sang a song.
1: Il n'a jamais chanté de chanson.
0: His credentials were not the least bit impressive.
1: Ses diplômes n'étaient pas du tout impressionnants.
0: He never went to a seminary, and I am certain he never wore special clothes.
1: Il n'est jamais allé à l'institut biblique, et j'en suis persuadé qu'il ne s'habillait pas d'une manière spéciale.
0: He was as far away from being famous and important as you can get.
1: Il était très loin d'être célèbre et important comme vous pouvez l'être.
0: He never got invited to a king's dinner.
1: Il n'a jamais été invité à un dîner royal.
0: He was never on anyone's VIP list.
1: Il n'était sur aucune liste de personnes importantes.
0: And he had never given an interview to any of the newspapers or television.
1: Il n'a jamais accordé d'interview à aucun organe de presse ni de chaîne de télévision. Mais
0: he was available for God's use and ready to obey.
1: Il s'était disposé à être utile à Dieu et prêt à lui obéir.
0: He had one major problem.
1: Il avait un problème majeur.
0: He was a pagan who worshipped idols.
1: Il était un païen qui adorait des idoles.
0: So it does take a while for Abraham of Ur of Chaldeans to become Abraham, God's friend.
1: Cela a donc pris du temps à Abraham d'Ur en Chaldée pour devenir un ami de Dieu.
0: Abraham's folks in the Ur of Chaldeans near modern-day Iraq were called Habiri, from which came the word Hebrew, and it means travelers.
1: Les parents d'Abraham d'Ur en Chaldée, dans les environs de l'Irak actuel, étaient appelés Habiri, d'où est probablement sorti le mot hébreu et qui signifie voyageur.
0: Some scholars believe that they were called thus because they were involved in renting donkeys and camels to travelers.
1: Certains érudits croient qu'on les appelait ainsi parce qu'ils étaient impliqués dans les locations d'ânes et de chameaux aux voyageurs.
0: Abraham's father was Terah, and Terah had three boys.
1: Le père d'Abraham était Terach, et Terach avait trois fils.
0: Abraham, Haran, and Nahor.
1: Abraham, Haran, et Nahor.
0: As the boys grew up, Terah became very proud of his boys.
1: Les garçons grandissaient, et Terach était fier de ses fils.
0: And yet, tragedy struck Terah's heart.
1: Et puis survint une tragédie qui a frappé Terach au cœur.
0: His son Haran died right in his arms.
1: Son fils Haran mourut là dans ses bras.
0: No doubt Terah became possessive of his remaining two boys.
1: Et Terah est sans doute devenu possessif quant à ses deux fils restants.
0: It was not long before another tragedy was beginning to take place.
1: Peu de temps après, une autre tragédie allait se produire.
0: Abraham got religious and wanted to leave home.
1: Abraham est devenu croyant et il voulait quitter la maison familiale.
0: I know verse 31 of Genesis 11 said that Terah took Abraham and his son into the land of Canaan.
1: Je sais que le verset 31 du livre de la Genèse au chapitre 11 dit que Terah prit Abraham son fils pour se rendre au pays de Canaan.
0: This is in keeping with the hierarchical structure of the time.
1: Et ceci est en rapport avec la structure hiérarchique de l'époque.
0: But it was Abraham whom God called to go to Canaan.
1: Mais c'est à Abraham que Dieu a parlé pour se rendre à Canaan.
0: In Acts 7, 3 and 4, you see that God called Abraham to leave his family and go to Canaan, but he stopped in Haran.
1: Dans le livre des Actes, chapitre 7, les versets 3 et 4, vous pouvez voir que Dieu a appelé Abraham à quitter sa famille pour se rendre à Canaan, mais il a fait escale à Charan.
0: Let us read it.
1: Lisons-le. Quitte ton pays et ta famille, et va dans le pays que je te montrerai. Il sortit alors du pays des Chaldéens et s'établit à Charan. De là, après la mort de son père, Dieu le fit passer dans ce pays que vous habitez maintenant.

0: Why did Abraham stop in Haran?
1: Pourquoi Abraham s'est-il arrêté à Charan?
0: Because his father Terah wanted to stop in Haran.
1: Parce que son père Terah voulait s'y installer.
0: You can imagine how it might have happened.
1: Essayez de vous reproduire la scène.
0: Abraham pops his head into the flap of the tent of Terah and he says, "Father, God is calling me to leave home and go to Canaan."
1: Abraham qui se rend dans la tente de Terah et qui lui dit, "Père, Dieu m'appelle à quitter ma famille pour Canaan."
0: At that point, Terah gets very upset.
1: Et Terah qui s'énerve.
0: What he says, "You are leaving your poor old father?"
1: Et qui dit, "Quoi? Tu vas quitter ton pauvre vieillard de père?
0: You are deserting your father who has been good to you?
1: Tu abandonnes ton père qui a été si bon avec toi?
0: Who's going to take care of me in my old age?
1: Qui donc va prendre soin de moi pendant ma vieillesse?
0: I don't trust your brother Nahor.
1: Je n'ai pas confiance en ton frère Nahor.
0: He is frivolous and forgets things.
1: Il est frivole et oublieux.
0: You are going nowhere.
1: Tu n'iras nulle part.
0: You are not going anywhere without taking me with you.
1: Tu n'iras nulle part sans moi."
0: Now, parents, I want to tell you something.
1: Eh bien, j'aimerais vous dire quelque chose.
0: You have to let go of your children when they become adults.
1: Vous devez libérer vos enfants quand ils deviennent adultes.
0: Your possessiveness of the life of your adult child is not healthy for them. It is not healthy for you.
1: Votre tendance possessive à disposer de la vie de vos enfants devenus adultes n'est pas saine, ni pour eux, ni pour vous.
0: The scripture is very clear.
1: L'écriture est très claire.
0: That a man must leave his father and mother and cleaves to his wife and both become one.
1: Elle dit, l'homme quittera son père et sa mère et s'attachera à sa femme et les deux deviendront une seule chair.
0: Any parents who start manipulating their children and try to get them to do what they want them to do are not acting biblically.
1: Tous les parents qui manipulent leurs enfants adultes et qui essaient de leur faire faire ce que eux ils veulent qu'ils fassent ne sont pas en train d'agir d'une manière biblique.
0: Why do you think God called his future friend Abraham to leave Ur of Chaldeans?
1: Pourquoi pensez-vous que Dieu ait appelé son futur ami Abraham à quitter Ur en Chaldée?
0: One of the reasons is to get him away from idol worship.
1: L'une des raisons, c'est pour l'éloigner de l'adoration des idoles.
0: And away from his godless friends.
1: Et l'éloigner aussi de ses amis impies.
0: The first thing he wants you to do is to get away from the immorality of the past.
1: La première chose qu'il demande de faire, c'est de vous éloigner de votre passé immoral.
0: The addictions of the past.
1: Les penchants du passé.
0: The bad habits of the past.
1: Les mauvaises habitudes du passé.
0: The wrong crowd of the past.
1: Les mauvaises compagnies du passé.
0: So the next day Abraham comes home from work.
1: Le lendemain donc, quand Abraham revient du travail,
0: and he finds his father all packed up and ready to go.
1: Et il trouve son père qui a fait ses valises et qui est prêt pour le départ.
0: So they went on their way to Canaan.
1: Ainsi ont-ils pris le chemin de Canaan.
0: And in our next broadcast,
1: et dans notre prochaine émission,
0: we will see how sometimes we choose second best when we settle for anything.
1: Nous verrons comment très souvent nous optons pour le deuxième choix toutes les fois que nous nous engageons dans quelque chose.
0: Tune in next time and we will see how Abraham wasted 6 years of his life because he got distracted from God's best.
1: Restez à l'écoute pour la prochaine fois et nous verrons comment Abraham a gaspillé 6 années de sa vie parce qu'il s'est détourné du meilleur de Dieu.
0: It is our hope that you tune in so you know what is God's best for you.
1: Nous espérons que vous soyez à l'écoute afin que vous sachiez ce que c'est que le meilleur de Dieu pour vous.
0: Until then, I wish you God's best.
1: En attendant, je vous souhaite le meilleur de Dieu. Vous venez de suivre Sur le chemin du Seigneur, une présentation en duo de Leading the Way avec le Dr. Michael Youssef. Nous venons d'entamer une série d'enseignements sur la vie d'Abraham que nous appelons le voyage de la foi. Aujourd'hui, nous avons vu les origines et l'appel de cet homme ordinaire auquel Plus de 3 milliards de personnes sur la Terre s'identifient dans la foi. Le docteur Michael Youssef nous a amené à comprendre que l'un des critères majeurs qui font qu'une personne devient un ami de Dieu, c'est le fait de se rendre entièrement disponible à lui et de lui faire entièrement confiance pour le reste de sa vie. Cela demande donc une relation personnelle, une relation quotidienne et permanente avec celui qui veut être aussi votre ami. Et selon Matthieu chapitre 11, verset 27, qui dit « Toutes choses m'ont été données par mon Père, et personne ne connaît le Fils si ce n'est le Père, personne non plus ne connaît le Père si ce n'est le Fils, et celui à qui le Fils veut le révéler. » Jésus-Christ veut et peut vous révéler Dieu et vous permettre d'avoir une relation personnelle avec lui. Si vous l'invitez dans votre cœur, il le fera. Dans l'émission suivante, nous verrons que Abraham est entré dans une relation personnelle avec Dieu qui lui promet le meilleur. Mais Abraham a opté pour le deuxième choix. Nous verrons donc comment, nous aussi, nous choisissons très souvent le deuxième choix au lieu de demeurer dans le meilleur que Dieu a pour nous. À la prochaine donc, et que Dieu vous bénisse.